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1: Mesdames et messieurs, dans quelques instants, nous avons le retard de Paris-Montparnasse. Terminus de notre train.
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1: Mesdames, messieurs, avant de descendre sur le bout de rue qui est à bord de la SNCF à l'équipe TGV,
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